0: Ouais, pas loin, l'espace. 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
1: Thank you.